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17: Allez, bonjour et bon début de journée à l'écoute de la Radio de la Loire. Il est 7h. Et pour débuter cette heure, voici un premier point sur l'actualité locale. C'est avec Valentin Barthévian. Bonjour Valentin.
18: Bonjour Christophe, bonjour à tous.
17: On commence ces infos avec ce double anniversaire cette année.
18: Ouais, le site du Corbusier de Firminy qui célèbre ses infrastructures et son inscription à l'UNESCO avec une programmation anniversaire riche au programme, exposition, visite guidée particulière, spectacle ou encore concert. Et pour promouvoir ce patrimoine, le site a fait appel à un créateur de contenu, Mohamed Golam, de la chaîne Le Nouveau Programme. Il nous explique pourquoi il a accepté de se prêter à cet exercice.
19: C'est le 17e épisode de la série. Pourquoi sur le site Le Corbusier? Parce que s'avère que cette année à Firminy, c'est le double anniversaire du site Le Corbusier. Donc c'est les 20 ans de l'inauguration de l'église et les 10 ans de l'inscription sur la liste UNESCO de la Maison de la Culture. Et donc c'était une super occasion à la fois pour moi de découvrir le site, parce que ce qui m'intéresse principalement dans ces vidéos en fait, c'est de découvrir des choses et ensuite de les raconter et de parler d'un sujet qui à mon avis peut être accrocheur sur YouTube, puisque Le Corbusier étant un personnage très polémique, la polémique ça marche mieux que les sujet consensuel ou tout à fait inconnu. Donc comme c'est un sujet plutôt connu et polémique, j'espère que ça va attirer des vues, quoi.
18: Des propos recueillis par Alexandre Châtelard. À noter qu'en novembre, le site du Corbusier organise un week-end spécial anniversaire. La canicule est de retour dans la Loire. Météo France replace notre département en vigilance orange. Canicule à partir de midi aujourd'hui. Les températures pourraient atteindre 38 à 39 degrés pour les maxis. On fait un point complet météo en fin de journal. En tout cas, pensez à bien vous hydrater et à prendre des nouvelles de vos proches les plus vulnérables. On pourrait rester en vigilance orange jusqu'à au moins ce week-end. Avec les chaleurs, vous êtes parfois tenté à rechercher la fraîcheur des points d'eau. À Rouen, le maire a interdit la baignade dans la Loire pour la sécurité publique en raison de remous, de tourbillons aspirants et de déchets dans l'eau. Il souhaite éviter une noyade.
17: Dans l'actu également, après le stress des examens, place au stress des résultats.
18: C'est le jour J pour découvrir les résultats du baccalauréat. Mention rattrapage ou bien recalé. Vous aurez la réponse à partir de 11h30 dans les lycées de l'Académie de Lyon. Pour ce qui est du brevet des collèges, les résultats tomberont vendredi à partir de 14h. Dans le reste de l'actualité, vous étiez peut-être bloqué dans votre voiture hier sur l'A89 à hauteur de Nervieux. C'est parce qu'un feu de végétation s'est déclenché au niveau de l'autoroute à cause d'une ligne à haute tension. 3 hectares ont été brûlés en raison de fortes fumées. L'A89 était donc fermée dans les deux sens hier après-midi vers 15h. Une maison désaffectée et un hangar ont partiellement été détruits.
17: En cyclisme, Tadej Pogacar a remporté hier la 3e étape du Tour de France.
18: Ouais, aux Angles, dans les Pyrénées orientales. C'est sa 22e victoire dans la grande boucle. Il s'empare ainsi du maillot jaune aux dépens de Jonas Vingegaard qui a terminé 2e. Place aujourd'hui à la 4e étape entre Carcassonne et Foix pour près de 182 km. Et puis en foot, l'Espagne élimine le Portugal de la Coupe du Monde et se qualifie pour les quarts de finale grâce à un but dans les toutes dernières minutes de la partie. Victoire un petit but à zéro. Ça passe aussi pour la Belgique qui a dominé cette nuit les États-Unis 4-1. L'Espagne et la Belgique s'affronteront donc en quart de finale. Ce sera vendredi à 21h, le lendemain du quart des Bleus contre le Maroc qui a lieu pour rappel jeudi à 22h.
17: Et on termine par la météo de ce mardi, Valentin.
18: Ah, il va encore faire donc très beau et surtout très chaud aujourd'hui. Je le disais donc dans les infos, mais à partir de midi, notre département va être placé en vigilance orange canicule par Météo France. On devrait atteindre les 33 degrés pour les maxi à Firminy, 34 à Rive-de-Gier, 36 à Montbrison, 37 à Saint-Galmy, à Rouen, à Charlieu et à Feur, 38 à Saint-Thé, jusqu'à 39 degrés à Bourg-Carvental. Pensez à bien vous hydrater, c'est très important. La vigilance orange pourrait être en vigueur jusqu'à au moins ce week-end.
17: Eh bien, merci beaucoup. On se retrouve dans un instant à la demi pour un nouveau point sur l'actu. Pour les hits, voici Loane, c'est conduire.
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1: Et chaque jour une terrasse aujourd'hui encore qui sera gagnée ce soir par tirage au sort. Ça va buller à Bully qui va gagner ce restaurant, le Bosquet Fleuri, Karine.
2: Ben, c'est peut-être Teddy de Chalin-du-Zor.
1: Et oui, peut-être lui. Bonjour Teddy.
3: Bonjour.
1: Bienvenue mon cher Teddy, tu fais quoi dans la vie?
3: Moi je suis gérant d'une entreprise en mécanique générale sur la Taloudière.
1: Ah, très très bien. Alors du coup, tu fais, t'as une spécialité, non? Tu fabriques un type de pièces en particulier, non? Pour une industrie?
3: Eh ben nous, en fait, on détruit les pièces. On est spécialisé dans la réalisation d'éprouvettes. Donc on teste les matériaux.
1: Ah, d'accord. Très intéressant. Eh ben écoute, très bien. T'es dit, t'as quand même des vacances. T'arrives à relâcher un petit peu cet été?
3: Ouais, ça va. On va fermer pendant 15 jours au mois d'août. Ça fera du bien.
1: Bon, eh ben écoute, je te souhaite de bien te reposer. En attendant, pourquoi pas aller se faire une petite terrasse ombragée. Je pense que t'aimes bien ce que j'ai cité. Escargot, grenouille, friture, ravioles, ça le fait, ça?
3: Ah bah, carrément.
1: Eh ben oui, je suis un peu du même avis, mon cher Teddy. Je croise les doigts. Et ce soir, bah, ouais, tu seras peut-être tiré au sort et on t'offrira cette soirée pour deux. Merci en tout cas de nous écouter.
3: Eh ben, j'espère. Merci à vous.
1: Je t'en prie, Teddy. Bon été. Salut.
3: Bon été, au revoir.
1: Ciao, au revoir. La suite des hits, c'est avec Shakira et Burna Boy, Die Die, Yorosikyo et Stéphane avec Le Chemin.
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0: Allez, les 7h30, voici un nouveau point sur l'actu local avec Valentin Martébion. Bonjour Valentin.
1: Bonjour Christophe, bonjour à tous.
0: Et à la une, la canicule est de retour dans la Loire.
1: Oui, oui, du vert à l'orange en un rayon de temps. Météo France replace notre département en vigilance orange canicule à partir de midi. Aujourd'hui, les températures pourraient atteindre facilement 38 à 39 degrés pour les maxis. On fait un point complet météo en fin de journal. En tout cas, pensez à bien vous hydrater et à prendre des nouvelles de vos proches. On pourrait rester en vigilance orange jusqu'à au moins ce week-end. Avec ces fortes chaleurs, justement, vous êtes parfois tenté à rechercher la fraîcheur et les points d'eau. À Rouen, le maire a interdit la baignade dans la Loire pour la sécurité publique. En raison de remous, de tourbillons aspirants et de déchets dans l'eau, il souhaite éviter une noyade.
0: Et puis à Saint-Etienne, il vole un collier à une retraitée et se change pour fuir la police.
1: Ça s'est passé vendredi dernier, en pleine journée, vers 17h à Saint-Etienne, alors qu'elle sort de chez elle. Une femme de 73 ans se fait voler son collier à l'arraché avec deux pendentifs en or. Âgée de 18 ans, le voleur est rapidement identifié grâce aux caméras de la ville. La BAC l'interpelle, même si entre-temps, il a donc changé de vêtements. Les habits du vol ont été retrouvés chez lui. En revanche, aucune trace du bijou de la victime. Dans l'actualité également, après le stress des examens, place au stress des résultats. C'est le jour J pour découvrir les résultats du baccalauréat, mention rattrapage ou bien recalé. Vous aurez la réponse à partir de 11h30 dans les lycées de l'Académie de Lyon. Pour ce qui est du brevet des collèges, on rappelle que les résultats tomberont vendredi à partir de 14h. Lui fête son double anniversaire cette année. Le site du Corbusier de Firminy dans l'Ondaine célèbre ses infrastructures et son inscription à l'UNESCO avec une programmation anniversaire riche. Spectacles, concerts, visites et découvertes du patrimoine. Géraldine Dabrigon, conservatrice du site du Corbusier, nous en dit plus.
2: C'est une grande année anniversaire. On va fêter à la fois les 10 ans UNESCO et puis les 20 ans de l'achèvement de l'église Saint-Pierre. On va avoir tout au long de l'année à la fois des expositions, des visites guidées particulières, des spectacles, des concerts. Une nouvelle exposition qui prendra place à partir du mois de juillet qui sera une exposition très immersive. Entre le 27 et le 29 novembre, on aura un week-end spécial anniversaire église Saint-Pierre avec concerts de festivals vocales, avec des visites guidées particulières, des temps de convivialité aussi, tout un ensemble d'actions. Ça sera aussi un week-end où on sera ouvert gratuitement, donc ça c'est important, c'est-à-dire que les gens pourront redécouvrir ce patrimoine. On vous invite à venir.
1: Des propos recueillis par Alexandra Châtelard. A noter qu'à l'occasion de cet anniversaire, le Corbusier a fait appel à un créateur de contenu pour mettre en lumière son patrimoine sur sa chaîne YouTube, le nouveau programme.
0: En foot, viva Espagne, l'Espagne élimine le Portugal de la Coupe du Monde.

0: Ouais, il se qualifie donc pour les quarts de finale grâce à un but dans les toutes dernières minutes de la partie hier soir. Victoire, un petit but à 0. Ça passe aussi pour la Belgique qui a dominé cette nuit les États-Unis 4-1. L'Espagne et la Belgique s'affronteront donc en quart de finale. Ce sera vendredi à 21h, le lendemain du quart des Bleus contre le Maroc, vous le savez, qui a lieu jeudi à 22h. Et puis, un but de plus pour Kylian Mbappé, mais cette fois contre le racisme. Voici ce qu'a écrit Emmanuel Macron sur le réseau social X. Le président français a apporté son soutien au capitaine de l'équipe de France après les propos racistes de la sénatrice paraguayenne Celeste Amaria après la rencontre contre le Paraguay ce week-end à la Coupe du Monde.
1: Allez, on passe à quelque chose de plus réjouissant, c'est la météo du jour.
0: Ouais, bah il va encore faire très beau et surtout très chaud, je le dis dans les infos. Mais à partir de midi, notre département sera placé en vigilance orange canicule par Météo France. Pensez à bien vous hydrater, la vigilance orange hein, qui pourrait être en vigueur jusqu'au moins ce week-end. On devrait atteindre aujourd'hui en tout cas les 33 degrés pour les maxi à Firmini, 34 du côté de Rive-de-Gier, 36 à Montbrison, 37 à Roanne, à Saint-Galmy, à Charlieu et à Feur, 38 degrés à Saint-Thé et jusqu'à 39 degrés du côté de Bourg-Argental.
1: Bien, merci Valentin, on te retrouve tout à l'heure à 8h. Nous, on va retrouver le taroscope dans quelques instants, le temps de s'écouter Kyo et Stéphane, c'est le chemin.

0: Voici votre taroscope de ce mardi 7 juillet. Les béliers, considérez les alternatives qui s'offrent avec sérieux et détermination. Réalisez des associations avantageuses.
1: Taureau, une brusque rentrée d'argent vous permet d'atteindre très rapidement vos objectifs et d'améliorer votre situation.
2: Les gémeaux, adaptez-vous spontanément aux lois de l'économie et à une certaine rigueur pour obtenir l'amélioration souhaitée.
3: Cancer, eh bien les éléments qui vous seront révélés favoriseront le renouveau concret et positif qui se produira prochainement.
4: Les lions, le renouveau qui se produit dans votre situation devrait pouvoir vous faire bénéficier de circonstances exceptionnelles.
5: Les vierges, confiants et réceptifs avec énergie, mais en douceur, et vous ne doutez pas de pouvoir réaliser vos aspirations sur le plan affectif.
6: Balance, quelque chose de neuf, d'inédit est susceptible de vous réussir pleinement, de vous ouvrir de nouveaux horizons.
7: Scorpion, eh bien, saisissez les occasions intéressantes, répondez aux propositions, ainsi vous verrez votre situation évoluer rapidement.
8: Les Sagittaires, la domination subtile que vous exercez sur votre situation favorise vos relations profondes et généreuses.
9: Capricorne, vous obtiendrez des résultats probants, vous pourrez profiter pleinement et librement de vos moyens.
10: Les Verseaux, vos évaluations prudentes vont s'avérer selon vos prévisions et d'une manière très favorable.
11: Enfin, Poisson, vous passez très rapidement de la pensée à l'action et vous mettez fin à une situation qui n'a plus lieu d'être.
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0: C'était Julia Lib à l'instant avec le jeu lundi 13 juillet. Gros événement, place de la Libération arrive de J à partir de 19h30. Grand concert gratuit pour tout le monde, pour toute la famille, avec des nouveaux talents à 21h. Changement d'ambiance après les nouveaux talents de la région et les révélations du rap. Eh bien, on va avoir un spectacle back to 80, to 2000. Deux chanteuses de Red 2G revisiteront les plus grands tubes des années 80 aujourd'hui. Il y aura aussi Laura Main du groupe Native. Il y aura Delegation, Meneli qui à partir de 22h30. C'est Paga des Marseillais pour un final électro, c'est lui qui passe aux platines. C'est un événement, ça se passe lundi et à cette occasion, eh bien demain, on en parlera dans le morning. À partir de 8h30, on recevra Madame Séverine Reynaud, qui est la maire de Rive 2G, qui viendra de nous parler de ce Rive Music Live, un événement. Notez-le si vous bougez pas, si vous êtes bien dans le coin ce week-end. Prolongé, vous allez peut-être faire le pont lundi soir. Ça se passe du côté de Rive 2G. Dans un instant, M. Pokora, les planètes, et tout de suite Naika One Track Mind qui arrive juste après ça. Naika One Track Mind, ça arrive tout de suite. Bon début de journée à l'écoute de la radio de la Loire.
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0: Noé Baillol. Ça arrive tout de suite, juste après les infos. À tout de suite.
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0: Allez, très bon début de journée. Vous écoutez la radio de la Loire. Et il est 8h. Et voici tout de suite les infos présentées par Valentin Barthélion. Bonjour Valentin.
4: Bonjour Christophe, bonjour à tous.
0: À la une, il fête son double anniversaire cette année.
4: Le site du Corbusier de Firminy dans l'Ondaine célèbre d'une part les 10 ans de son inscription sur la liste du patrimoine mondial de l'UNESCO de la Maison de la Culture et d'autre part les 20 ans de l'inauguration de l'église Saint-Pierre. Au programme, exposition, visite guidée particulière, spectacle ou encore concert. Et pour promouvoir ce patrimoine, le site a fait appel à un créateur de contenu, Mohamed Golam, de la chaîne Le Nouveau Programme. Il revient sur la manière dont il s'est documenté pour réaliser sa vidéo.
5: J'ai fait une première visite du site à l'automne, au mois d'octobre. Et ensuite, ça a un travail de lecture beaucoup. C'est une partie de la réalisation que j'aime beaucoup, c'est aller à la bibliothèque et lire plein de choses. Souvent, ce que je fais, c'est que je vais lire des revues d'époque parce que ça permet de comprendre le regard qu'on pouvait avoir à l'époque sur ce qui se construisait. Et donc, il y a un gros travail de lecture, un travail de recherche d'iconographie qui a été pour cette vidéo très fastidieux puisqu'il y avait plein de sujets, donc plein de sources à aller creuser. Pour les photos, il y a des archives de l'INA. Ensuite, il y a le travail d'écriture qui est intéressant parce que c'est vraiment le moment où commence à naître la vidéo dans l'imaginaire. Et ensuite, c'est au moment du montage et de la réalisation des animations que c'est génial de voir naître ce qui a été pensé parfois plusieurs mois plus tôt. Ce qui fait la spécificité du nouveau programme, c'est cette mixité des techniques dans les vidéos.
4: Un des propos recueillis par Alexandra Châtelard a noté qu'en novembre, le site du Corbusier organise un week-end spécial anniversaire. La canicule est de retour dans la Loire. Météo France replace notre département en vigilance orange canicule à partir de midi aujourd'hui. Les températures pourraient atteindre facilement 38 à 39 degrés pour les maxis. On fait un point complet météo en fin de journal. En tout cas, pensez à bien vous hydrater et à prendre des nouvelles de vos proches, surtout les plus vulnérables. On pourrait rester en vigilance orange jusqu'à ce week-end au moins. Avec les chaleurs, vous êtes parfois tenté de rechercher la fraîcheur et des points d'eau. À Rouen, le maire a interdit la baignade dans la Loire pour la sécurité publique en raison de remous, de tourbillons aspirants et d'encombrants et de déchets dans l'eau. Il souhaite éviter un accident et une noyade.
0: Dans l'actu également, après le stress des examens, eh bien, place au stress des résultats.
4: Et c'est le jour J pour découvrir les résultats du baccalauréat. Alors mention, rattrapage ou bien recalé, vous aurez les réponses à partir de 11h30 dans les différents lycées de l'Académie de Lyon. Pour ce qui est du brevet des collèges, les résultats vont tomber vendredi à partir de 14h. Dans le reste de l'actualité, vous étiez peut-être bloqué dans votre voiture hier sur la 89 à hauteur de Nervieux. C'est parce qu'un feu de végétation s'est déclenché au niveau de l'autoroute à cause d'une ligne à haute tension. 3 hectares ont été brûlés en raison de fortes fumées. La 89 était donc fermée dans les deux sens hier après-midi vers 15h. Une maison désaffectée et un hangar ont partiellement été détruits.
0: En cyclisme, Tadej Pogacar a remporté hier la 3e étape du Tour de France.
4: Et aux Angles, dans les Pyrénées-Orientales, c'est sa 22e victoire dans la grande boucle. Il s'empare ainsi du maillot jaune aux dépens de Jonas Vingegaard qui a terminé 2e. Place aujourd'hui à la 4e étape entre Carcassonne et Foix pour près de 182 km. Et puis en foot, l'Espagne élimine le Portugal de la Coupe du Monde et se qualifie pour les quarts de finale grâce à un but dans les toutes dernières minutes de la partie. Victoire, un petit but à zéro. Ça passe également pour la Belgique qui a dominé cette nuit les États-Unis 4-1. L'Espagne et la Belgique qui vont donc s'affronter en quart de finale. Ce sera vendredi à 21h. C'est le lendemain du quart des Bleus contre le Maroc qui a lieu pour rappel jeudi à 22h.
0: Juste avant la météo, je te pose une petite question. T'as été stressé toi pour les résultats du bac?
4: Non, parce que moi je savais que j'avais déjà en avance avec le contrôle continu et vu que j'ai travaillé toute l'année.
0: Parce que tu n'avais pas passé le bac toi, hein,
4: si.
0: Petit filou.
4: C'est contrôle continu, mention bien quoi.
0: C'était le bac du
4: T'as
0: Covid.
4: T'as la mention Christophe toi?
0: Non.
4: Voilà, merci.
0: C'était,
4: allez, fin du débat.
0: C'était le bac du Covid. Allez, je veux pas te charrier plus longtemps là-dessus. Ça t'a pas empêché d'être très d'actif aujourd'hui.
4: C'est comme quoi, tout est possible. Hein.
0: Voilà, même si vous n'avez pas le bac, vous pouvez quand même faire rédacteur.
4: Ouais, c'est beau.
0: Le charrie, bien évidemment. On passe à la météo du jour.
4: Il va encore faire très beau et surtout très chaud aujourd'hui, je le disais donc. Mais à partir de midi, notre département va être placé en vigilance orange canicule par Météo France. On devrait atteindre facilement les 33 degrés pour les maxi à Firmini, 34 si vous êtes à Rive-de-Gier, 36 à Montbrison, 37 à Roanne, à Saint-Galmier, à Charlieu et à Feur, 38 à Saint-Thé et jusqu'à 39 degrés attendus à Bourg-Carventan. La vigilance orange qui, selon la préfecture, pourrait être en vigueur au moins jusqu'à ce week-end.
0: Merci beaucoup, Valentin. Et maintenant, back to the music avec Bad Bunny, Noé Bayol et James Blunt, Your Beautiful, qui arrive tout de suite dans moins de 30 secondes.
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8: Ouais,

C'était James Blunt à l'instant avec Your Beautiful. 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Dans un instant, Louise attaque ton invitation, et puis tout de suite, l'excellent son de Dua Lipa. Voici Trading Season.

0: Louise attaque à l'instant. C'était ton invitation. Valentin vous en parlait aujourd'hui. C'est le résultat du bac. Et on voulait parler ce matin des mentions. Il y a plusieurs mentions assez bien. À partir de 12 jusqu'à 14. Bien de 14 à 16. Très bien de 16 à 20. Et puis à partir de 18 avec les félicitations du jury. Les pourcentages, eh bien 59% des bacheliers quand même obtiennent une mention selon le ministère de l'Éducation. Attention à ne pas vous faire avoir comme cette candidate qui avait lu admis AB et AB, c'était ses initiales et elle a cru qu'elle n'avait pas de mention. Elle a confondu la mention AB avec ses initiales. Voilà pour la petite anecdote croustillante. Dans un instant, Gims et Théodora avec Spa, on s'écoutera aussi Chabouzet et Miles Smith avec Blink Twice. À tout de suite.
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12: Voici Miss Kitoko.

0: 7h30, voici un nouveau point sur l'actu locale avec Valentin Barthévion, bonjour.
1: Bonjour Christophe, bonjour à tous.
0: À la une, la canicule est de retour dans la Loire.
1: Ouais, du vert à l'orange en un rien de temps. Météo France replace notre département en vigilance orange. Canicule à partir de midi aujourd'hui. Les températures pourraient très facilement atteindre 38 à 39 degrés pour les maxis. On fait un point complet météo en fin de journal. En tout cas, pensez à bien vous hydrater et à prendre des nouvelles de vos proches, surtout les plus vulnérables. On pourrait rester en vigilance orange jusqu'à ce week-end au moins. Avec ces fortes chaleurs justement, vous êtes parfois tenté à rechercher la fraîcheur ou encore des points d'eau. À Roanne, le maire a interdit la baignade dans la Loire pour la sécurité publique en raison de remous de tourbillons aspirants et de déchets dans l'eau. Il souhaite éviter une noyade. On vous a mis plus d'infos sur activeradio.com.
0: À Saint-Étienne, il vole un collier à une retraitée et se change pour fuir la police.
1: Ouais, ça s'est passé vendredi dernier, en pleine journée vers 17h à Saint-Étienne. Les vols à l'arraché sont maintenant courants dans Saint-Étienne. Alors qu'elle sort chez elle, une femme de 73 ans se fait voler son collier à l'arraché avec deux pendentifs en or, âgés de 18 ans. Le voleur est rapidement identifié grâce aux caméras de la ville. La BAC l'interpelle donc, même si entre-temps, il a changé de vêtements. Les habits du vol ont été retrouvés chez lui. En revanche, aucune trace du bijou de la victime. Dans l'actualité également, après le stress des examens, place maintenant au stress des résultats. C'est le jour J pour découvrir les résultats du baccalauréat, mention, rattrapage ou bien recalé. Vous allez avoir votre réponse à partir de 11h30 dans les lycées de l'Académie de Lyon. Pour ce qui est du brevet des collèges, on rappelle que les résultats vont tomber vendredi à partir de 14h. Lui fête son double anniversaire cette année. Le site du Corbusier de Firminy célèbre ses infrastructures et son inscription à l'UNESCO avec une programmation anniversaire riche. Spectacles, concerts, visites et découvertes du patrimoine. Géraldine Dabrijon, conservatrice du site du Corbusier, nous en dit plus.
2: C'est une grande année anniversaire. On va fêter à la fois les 10 ans UNESCO et puis les 20 ans de l'achèvement de l'église Saint-Pierre. On va avoir tout au long de l'année à la fois des expositions, des visites guidées particulières, des spectacles, des concerts, une nouvelle exposition qui prendra place à partir du mois de juillet qui sera une exposition très immersive. Entre le 27 et le 29 novembre, on aura un week-end spécial anniversaire église Saint-Pierre avec concerts de festivals vocaux, avec des visites guidées particulières, des temps de convivialité aussi, tout un ensemble d'actions. Ça sera aussi un week-end où on sera ouvert gratuitement, donc ça c'est important, c'est-à-dire que les gens pourront redécouvrir ce patrimoine. On vous invite à venir.
1: Des propos recueillis par Alexandra Châtelard. A noter qu'à l'occasion de cet anniversaire, le Corbusier a fait appel à un créateur de contenu pour mettre en lumière son patrimoine sur sa chaîne YouTube, le nouveau programme.
0: Et puis en foot, l'Espagne élimine le Portugal de la Coupe du Monde.
1: Et se qualifie donc pour les quarts de finale grâce à un but dans les dernières minutes de la partie. Victoire, un petit but à zéro. Ça passe également pour la Belgique qui a dominé cette nuit les États-Unis 4-1. L'Espagne et la Belgique vont donc s'affronter en quart de finale. Ce sera vendredi à 21h. C'est le lendemain du quart des Bleus contre le Maroc qui a lieu pour rappel jeudi à 22h. Et puis un but de plus pour Kylian Mbappé, mais cette fois contre le racisme. Voici ce qu'a écrit Emmanuel Macron sur le réseau social X. Le président français a apporté tout son soutien au capitaine de l'équipe de France après les propos racistes de la sénatrice paraguayenne Céleste Amaria, juste après la victoire contre le Paraguay ce week-end à la Coupe du Monde.
0: Et on termine, Valentin, par la météo de ce mardi.
1: Ouais, il va encore faire donc très chaud aujourd'hui. Je le disais dans les infos, je le répète, mais à partir de midi, notre département sera en vigilance orange canicule. C'est Météo France qui nous a placé ainsi. On devrait atteindre les 33 degrés pour les maxis à Firminy, 34 à Rive-de-Gier, 36 à Montbrison, 37 à Saint-Galmier, à Roanne, à Charlieu.

0: et à Feur. 38 à Saint-Thé, 38 si vous êtes à Saint-Pierre-de-Beuf, et jusqu'à 39 degrés à Bourg-Carental. Pensez donc bien à vous hydrater, c'est très important.
1: Merci beaucoup Valentin. À tout à l'heure à 9h. Nous, on va retrouver le taroscope de Céline dans un instant. Avant cela, All City, Good Time et Bébé Rexha. Voici New Religion.

0: taroscope de Stéline.
1: Et voici votre taroscope de ce mardi 7 juillet. Les béliers, considérez les alternatives qui s'offrent avec sérieux et détermination. Réalisez des associations avantageuses.
2: Taureau, une brusque rentrée d'argent vous permet d'atteindre très rapidement vos objectifs et d'améliorer votre situation.
3: Les gémeaux, adaptez-vous spontanément aux lois de l'économie.
4: Il y a une certaine rigueur pour obtenir l'amélioration souhaitée.
5: Cancer, les éléments qui vous seront révélés favoriseront le renouveau concret et positif qui se produira prochainement.
6: Les lions, eh bien le renouveau qui se produit dans votre situation devrait pouvoir vous faire bénéficier de circonstances exceptionnelles.
7: Les vierges, confiants et réceptifs avec énergie, mais en douceur, vous ne doutez pas de pouvoir réaliser vos aspirations sur le plan affectif.
8: Balance, eh bien quelque chose de neuf, d'inédit est susceptible de vous réussir pleinement, de vous ouvrir de nouveaux horizons.
9: Les scorpions, saisissez les occasions intéressantes, répondez aux propositions.
10: Ainsi, vous verrez votre situation évoluer rapidement.
11: Les sagittaires, la domination subtile que vous exercez sur votre situation favorise vos relations profondes et généreuses.
12: Capricorne, vous obtiendrez des résultats probants.
13: Vous pourrez profiter pleinement et librement de vos moyens.
14: Les Verseaux, eh bien vos évaluations prudentes vont s'avérer selon vos prévisions et d'une manière très favorable.
15: Enfin, les poissons, vous passez très rapidement de la pensée à l'action et vous mettez fin à une situation qui n'a plus lieu d'être.
16: Enfin, la phrase du jour choisie par Stéline est signée Noël Audet.
17: À trop vouloir une chose, on finit par faire arriver le contraire.
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0: Bienvenue dans la matinale. Nous sommes le mardi 7 juillet. On va souhaiter aujourd'hui une bonne fête au Raoul et puis un anniversaire, celui du youtubeur McFly qui fête ses 40 ans aujourd'hui. Il s'appelle David Koska, plus connu sous le nom de McFly. C'est certainement comme ça que vous connaissez. Depuis plus de 10 ans, il forme le célèbre duo McFly et Carlito avec Raphaël Carlier. Leur chaîne est devenue l'une des plus populaires de YouTube, de l'humour, des défis, des interviews et des concepts originaux. Lui aussi fête son anniversaire et on l'aime bien. Julia Doré. C'est vrai qu'il était bon ce titre. Coco Caline, 44 ans, Julien Doré, auteur, compositeur, interprète, musicien et acteur français. Il est né dans le Gard, à Alès. Il s'est fait connaître en remportant la Nouvelle Star, c'était en 2007. Il a très bon goût, Julien Doré. Il a choisi de vivre loin de Paris, dans les Cévennes, afin de privilégier une vie plus calme et proche de la nature. C'est vrai que c'est un grand amoureux des animaux. Il vit entouré de chiens et s'engage régulièrement pour la protection animale. Et puis, comme le 7 juillet, c'est le plus beau jour de l'année, je voulais souhaiter un bon anniversaire à Marmie. Prépare l'apéro, on arrive avec Coquille. Bah ouais, je suis comme ça, je peux partager mes plans perso et vous donner les bonnes adresses, si vous voulez. Et un bon anniversaire, c'est avec la bonne zik. Musiman et Skip the Use. Voici Ghost.
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0: Bonjour et bienvenue, vous écoutez la radio de la Loire. Très bonne matinée, il est 9h. Pour débuter l'heure, voici un point sur l'actualité locale. C'est avec Valentin Barthévion. Bonjour.
4: Bonjour Christophe, bonjour à tous.
0: À la une, il fête son double anniversaire cette année.
4: Le site du Corbusier de Firminy dans l'Ondaine célèbre d'une part les 10 ans de son inscription sur la liste du patrimoine mondial de l'UNESCO de la Maison de la Culture et d'autre part les 20 ans de l'inauguration de l'église Saint-Pierre. Au programme, exposition, visite guidée particulière, spectacle ou encore concert. Et pour promouvoir ce patrimoine, le site a fait appel à un créateur de contenu, Mohamed Golam, de la chaîne Le Nouveau Projet. Programme, il revient sur la manière dont il s'est documenté pour réaliser sa vidéo.
5: J'ai fait une première visite du site à l'automne, au mois d'octobre, et ensuite, ça a un travail de lecture beaucoup. C'est une partie de la réalisation que j'aime beaucoup, c'est aller à la bibliothèque et lire plein de choses. Souvent, ce que je fais, c'est que je vais lire des revues d'époque parce que ça permet de comprendre le regard qu'on pouvait avoir à l'époque sur ce qui se construisait. Et donc, il y a un gros travail de lecture, un travail de recherche d'iconographie qui a été pour cette vidéo très fastidieux puisqu'il y avait plein de sujets, donc plein de sources à aller creuser. Pour les photos, il y a des archives de l'INA. Ensuite, il y a le travail d'écriture qui est intéressant parce que c'est vraiment le moment où commence à naître la vidéo dans l'imaginaire. Et ensuite, c'est au moment du montage et de la réalisation des animations que c'est génial de voir naître ce qui a été pensé parfois plusieurs mois plus tôt. Ce qui fait la spécificité du nouveau programme, c'est cette mixité des techniques dans les vidéos.
4: Et à noter qu'en novembre, le site du Corbusier organise un week-end spécial anniversaire. La canicule est de retour dans la Loire. Il fait chaud. Météo France replace notre département en vigilance orange à partir de midi aujourd'hui. Les températures pourraient atteindre 38 à 39 degrés pour les maxis. On fait un point complet météo en fin de journal. En tout cas, pensez à bien vous hydrater et à prendre des nouvelles de vos proches. On pourrait rester en vigilance orange au moins jusqu'à ce week-end. Avec les chaleurs, vous êtes parfois tenté de rechercher la fraîcheur ou encore des points d'eau à Rouen. Le maire a interdit la baignade dans la Loire pour la sécurité publique. En raison de remous de tourbillons aspirants et de déchets dans l'eau, il souhaite éviter tout accident, dont les noyades.
0: Dans l'actu également, après le stress des examens, place au stress des résultats.
4: Ouais, attention, c'est dans quelques heures, c'est le jour J pour découvrir les résultats du baccalauréat. Mention rattrapage ou recalé, vous aurez la réponse à partir de 11h30 dans tous les lycées de l'Académie de Lyon. Pour ce qui est du brevet des collèges, les résultats tomberont vendredi à partir de 14h. Dans le reste de l'actualité, vous étiez peut-être bloqué dans votre voiture hier sur la 89 à hauteur de Nervieux. C'est parce qu'un feu de végétation s'est déclenché au niveau de l'autoroute à cause d'une ligne à haute tension. 3 hectares ont été brûlés en raison de fortes fumées. La 89 était donc fermée dans les deux sens hier après-midi vers 15h. Une maison désaffectée et un hangar ont également partiellement été détruits.
0: En cyclisme, Tadej Pogacar a remporté hier la 3e étape du Tour de France.
4: Ouais, c'était aux Angles dans les Pyrénées-Orientales. C'est sa 22e victoire dans la grande boucle. Il s'empare donc du maillot jaune aux dépens de Jonas Vingegaard qui a terminé 2e. Place aujourd'hui à la 4e étape entre Carcassonne et Foix pour près de 182 km. Et puis un mot de foot, l'Espagne élimine le Portugal de la Coupe du Monde et se qualifie donc pour les quarts de finale grâce à un but dans les toutes dernières minutes de la partie. Victoire, un petit but à zéro, mais ça suffit. Ça passe également pour la Belgique qui a dominé cette nuit les États-Unis 4-1. L'Espagne et la Belgique s'affronteront donc en quarts de finale. Ce sera vendredi à 21h, le lendemain du quart des Bleus contre le Maroc qui a lieu pour rappel jeudi à 22h.
0: Et on termine, Valentin, par la météo de ce mardi.
4: Eh ben, il fait donc encore très beau, très chaud, je le disais, mais à partir de midi, notre département va passer un cap, on va passer en vigilance orange canicule. C'est Météo France qui nous place ainsi, on passe donc du vert à l'orange. On devrait atteindre les 33 degrés pour les maxi à Firminy, 34 à Rive-de-Gé, 36 à Montbrison, 37 si vous êtes à Saint-Galmy, à Rouen, à Charlieu ou encore à Feur, 38 à Saint-Thé et à Saint-Pierre-de-Beuf, et jusqu'à 39 degrés à Bourg-Carental. Pensez bien à vous hydrater, c'est très très très important.
0: Eh ben, merci beaucoup, Valentin. On se retrouve tout à l'heure à 9h30 pour l'essentiel de l'actu en moins d'une minute. Avant cela, on va jouer. Je vous offre vos places pour Walibi. Patience, c'est juste après Benson Boone et Bruno Mars. I Just Might.

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1: Ouais, et vous allez même pouvoir embarquer à bord des grosses bouées de la Gold River ou de la rivière canadienne Bamboos River. En ces fortes chaleurs, c'est agréable. Je sais qu'elle aurait gardé les places pour elle. Mais elle n'est pas comme ça, Karine, n'est-ce pas? On les donne?
2: J'ai peur, en fait, dans les manèges.
1: Ah, c'est pour ça. Alors, à qui va-t-on offrir ces deux places?
2: À Marlène de Saint-Étienne.
1: Bonjour, Marlène.
3: Bonjour, Christophe. Bonjour à tous.
1: Bienvenue, Marlène. Je te laisse te présenter. Tu fais quoi dans la vie?
3: Je suis coordinatrice approvisionnement dans l'agroalimentaire.
1: D'accord, très bien. Tu bosses dans une boîte du coin?
3: Ouais, la Talo.
1: D'accord, très bien. Bientôt les vacances, Marlène?
3: Oui, bientôt les vacances. Ouais. Fin du mois, ça fera du bien, ouais.
1: Bon, eh ben, du coup, t'as un petit mois de juillet là, pour aller à Walibi, tu connais?
3: Super. Alors moi, j'y suis jamais allée.
1: Non.
3: Donc, non. Donc ça serait l'occasion. Mais comme Karine, je suis un peu froussarde sur les sensations. Mais je me laisserai embarquer par la famille. Donc c'est super cool. Merci
1: mais
3: beaucoup.
1: Oui, oui. Et puis tu peux faire une petite pause resto pendant que les autres montent dans les manèges à sensations. Mais les grosses bouées de la Gold River, pas peur et un peu de fraîcheur. Tu vas voir, ça va le faire. Bah écoute, on a le plaisir de t'offrir tes deux places.
3: Merci.
1: Profite avec ta famille. Passe un bon été. Et puis de bonnes vacances à la fin du mois, Marlène.
3: Ouais, merci et merci à vous. Restez comme vous êtes. Vous êtes top.
1: C'est vraiment gentil, ça touche. Merci de nous écouter, Marlène. À bientôt.
3: Merci, belle journée, à bientôt.
1: Au revoir. Voici le retour des hits. C'est avec Coldplay et Beyoncé, Hymn for the Weekend, juste après ça.
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0: Il est 9h30, voici l'essentiel de l'actu en moins d'une minute avec Valentin Barthévion.
1: À la une, la canicule est de retour dans la Loire. Météo France place notre département en vigilance orange. À partir de midi aujourd'hui, les températures pourraient atteindre 38 à 39 degrés pour les maxis. On fait le point complet météo en fin de journal. Avec les chaleurs, vous êtes parfois tenté à chercher la fraîcheur et les points d'eau. À Roanne, le maire a interdit la baignade dans la Loire pour la sécurité publique en raison de remous, de tourbillons aspirants et de déchets dans l'eau. Il souhaite éviter tout accident, dont les noyades. À Saint-Etienne, il vole un collier. Une retraitée de 73 ans se change pour fuir la police. Ça s'est passé vendredi dernier, en pleine journée, vers 17h. Le butin, deux pendentifs en or. Âgé de 18 ans, le voleur est rapidement identifié grâce aux caméras de la ville. La BAC l'interpelle, même si entre-temps, il a donc changé de vêtements. Les habits du vol ont été retrouvés chez lui. En revanche, aucune trace du bijou de la victime. En sport et en foot, l'Espagne élimine le Portugal de la Coupe du Monde et se qualifie donc pour les quarts de finale grâce à un but dans les dernières minutes de la partie. Victoire 1-0. Ça passe aussi pour la Belgique qui a dominé cette nuit les États-Unis 4-1. Et puis c'est le jour J pour découvrir les résultats du bac. Mention rattrapage ou bien recalé, vous aurez la réponse à partir de 11h30 dans les lycées de l'Académie de Lyon.
0: Et on termine par la météo de ce mardi.
1: Il va encore donc faire très beau et surtout très très chaud, je le disais dans les infos. Mais à partir de midi, on passe en vigilance orange canicule. On devrait atteindre les 33 degrés pour les maxis à Firminy, 34 à Rive-de-Gier, 36 à Montbrison, 37 à Saint-Galmy, à Roanne, à Charlieu et à Feur, 38 à Saint-Thé et jusqu'à 39 degrés à Bourg-Argental.
0: Bien merci Valentin. Voici Léonie, Faded Love et Tovlo avec Stromae. Voici des fleurs.

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1: Allez, voici l'actu télé du jour. C'est avec Valentin Barthévion. On commence par les audiences d'hier soir.
2: Eh bien, c'est une nouvelle fois M6 sans surprise qui s'impose très largement avec la Coupe du Monde de foot. Le 8e de finale entre l'Espagne et le Portugal a réuni 8 240 000 fans de ballon rond. TF1 est deuxième avec Camping Paradis qui a diverti 1 760 000 téléspectateurs. Et puis, c'est France 3 qui est troisième, juste derrière, mais vraiment juste derrière avec le film L'École Buissonnière. Vous étiez 1 750 000.
1: On passe à l'actu télé du jour.
2: D'abord, on continue à parler d'audience puisque pour la première fois de son histoire, la chaîne LCI devient leader des chaînes info et de la TNT sur une semaine. C'était la semaine dernière, du lundi 29 juin au dimanche 5 juillet. 2,7% du public a été informé par la chaîne qui appartient au groupe TF1. CNews est derrière avec 2,6% du public, suivi de très près par BFM TV avec 2,5%. Et puis Netflix, Disney Plus et Prime Video saisissent la justice française. C'est ce qu'on a appris hier dans une tribune de la vice-présidente de Netflix France parue dans le journal Le Monde. Les trois plateformes de streaming ont déposé des recours devant le Conseil d'État pour contester les nouvelles règles en France qui les obligent à diriger 20% de leurs obligations d'investissement dans la création audiovisuelle, à l'animation, au documentaire et au spectacle vivant. Ces nouvelles règles vont trop loin. Quand la réglementation prend le pas sur la liberté éditoriale, la diversité devient un exercice de conformité au détriment des attentes du public, peut-on notamment lire dans cette tribune.
1: Et on passe maintenant au programme de ce soir.
2: Sur TF1, on aura le droit à la comédie sentimentale Coup de foudre à Nothing Hill. Sur France 2, c'est un documentaire animalier, Règne animal, les jeux de l'amour. Si vous appelez sur France 3, vous tomberez sur la suite de la série policière Alexandra L. Sur France 4, ambiance musique avec Taratata 100% live. Sur France 5, on a là aussi une comédie policière avec Tendre Poulet. Et puis sur M6, on pourra regarder le MAC de la Coupe du Monde pour ne rien rater de la plus belle des compétitions.
1: Eh bien, merci Valentin. Une rubrique à retrouver en podcast sur notre site internet activeradio.com. Dans un instant, Gims avec Parisienne et Alphaville. Voici Forever Young.

0: après Gims Parisienne. Eh bien, je vais vous donner rendez-vous demain matin dans la matinale à partir de 8h30. Eh bien, on va recevoir la maire de Rives-de-Gier qui va venir nous parler de la première édition du Rives Music Live. Ça va se passer lundi, ça tombe bien. Veille de jour férié, un grand concert gratuit et pour tout le monde. Ça va commencer à partir de 19h30 avec des talents locaux et puis à partir de 21h, changement d'ambiance, spectacle Back 80 to 2000 de chanteuses rip algériennes revisiteront les plus grands tubes des années 80. Il y aura aussi Laura Main du groupe Native, Delegation, Menelik. Et puis à partir de 22h30, eh bien, place au DJ show. C'est Paga des Marseillais qui sera là, c'est gratuit. Ça va se passer place de la Libération à Rives-de-Gier. On en parle demain matin avec la maire de Rives-de-Gier qui sera avec nous. Pour la suite des hits, Dante Thomas, Miss California et Shakira, voici Burna Boy.
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C'était Dante Thomas avec Miss California. Je vais maintenant vous laisser en compagnie de Jérôme. On va retrouver les infos à 10h avec Valentin. Et puis cet après-midi, dans le drive avec Laurent, pensez à vous sélectionner encore pour la terrasse du jour. Et puis vos places pour Walibi. Il en a lui aussi à vous offrir. Ça se passe cette semaine sur la radio de la Loire. Je vous souhaite un bon début d'été, un bon mois de juillet. Nous, on se donne rendez-vous demain matin dès 7h. Et avant de se quitter, voici un bon Big Flo et Oli. Ils seront au Forestival cette année. Voici Dernière. Peut-être.

0: parti pour une nouvelle heure dans votre mardi matin sur Active 10h et nous écouterons Jennifer Lopez avec Save Me Tonight. On aura bien sûr la météo dans quelques instants et nous retrouvons immédiatement Valentin Barthévian pour toute l'actu du jour. Bonjour Valentin.
1: Bonjour Jérôme, bonjour à tous. À la une, il fête son double anniversaire cette année. Le site du Corbusier de Firminy dans l'Ondaine célèbre ses infrastructures et son inscription à l'UNESCO avec une programmation anniversaire riche au programme, exposition, visite guidée, particulière, spectacle ou encore concert. Et pour promouvoir ce patrimoine, le site a fait appel à un créateur de contenu, Mohamed Golam, de la chaîne Le Nouveau Programme. Il nous explique pourquoi il a accepté de se prêter à cet exercice.
2: C'est le 17e épisode de la série. Pourquoi sur le site Le Corbusier? Parce que s'avère que cette année à Firminy, c'est le double anniversaire du site Le Corbusier. Donc c'est les 20 ans de l'inauguration de l'église et les 10 ans de l'inscription sur la liste UNESCO de la Maison de la Culture. Et donc c'était une super occasion à la fois pour moi de découvrir le site, parce que ce qui m'intéresse principalement dans ces vidéos, en fait, c'est de découvrir des choses et ensuite de les raconter et de parler d'un sujet qui, à mon avis, peut être accrocheur sur YouTube, puisque Le Corbusier étant un personnage très polémique, la polémique ça marche mieux que les sujets consensuels ou tout à fait inconnus. Donc comme c'est un sujet plutôt connu et polémique, j'espère que ça va attirer des vues, quoi.
1: Des propos recueillis par Alexandre Châtelard. A noté qu'en novembre, le site du Corbusier organise un week-end spécial anniversaire. La canicule est de retour dans la Loire. Météo France replace notre département en vigilance orange. À partir de midi aujourd'hui, les températures pourraient atteindre 38 à 39 degrés pour les maxis. On fait un point complet météo en fin de journal. En tout cas, pensez à bien vous hydrater et à prendre des nouvelles de vos proches les plus vulnérables. On pourrait rester en vigilance orange au moins jusqu'à ce week-end. Avec les chaleurs, vous êtes parfois tenté à rechercher la fraîcheur ou encore des points d'eau. À Rouen, attention, le maire a interdit la baignade dans la Loire pour la sécurité publique en raison de remous, de tourbillons aspirants et de déchets dans l'eau. Il souhaite éviter tout accident, dont les noyades. Dans l'actualité, également, après le stress des examens, place au stress des résultats. C'est le jour J pour découvrir les résultats du baccalauréat, mention rattrapage ou bien recalé. Vous aurez la réponse dans 1h30 à 11h30 dans les lycées de l'Académie de Lyon. Pour ce qui est du brevet des collèges, les résultats tomberont vendredi à partir de 14h. Dans le reste de l'actualité, vous étiez peut-être bloqué dans votre voiture hier sur la 89 à hauteur de Nervieux. C'est parce qu'un feu de végétation s'est déclenché au niveau de l'autoroute à cause d'une ligne à haute tension. 3 hectares ont été brûlés en raison de fortes fumées. La 89 était donc fermée dans les deux sens. Hier après-midi, vers 15h, une maison désaffectée et un hangar ont partiellement été détruits. Cyclisme, Tadej Pogacar a remporté hier la 3e étape du Tour de France aux Angles dans les Pyrénées-Orientales. C'est sa 22e victoire dans la grande boucle. Il s'empare ainsi du maillot jaune aux dépens de Jonas Vingegaard qui a terminé 2e. Place aujourd'hui à la 4e étape entre Carcassonne et Foix pour près de 182 km. Et puis en foot, l'Espagne élimine le Portugal de la Coupe du Monde et se qualifie pour les quarts de finale grâce à un but dans les dernières minutes de la partie. Victoire un petit but à zéro. Ça passe également pour la Belgique qui a dominé cette nuit les États-Unis 4-1. L'Espagne et la Belgique vont donc affronter en quart de finale, ce sera vendredi à 21h. Le lendemain, vous le savez, du quart des Bleus contre le Maroc, qui a lieu, pour rappel, jeudi à 22h.
0: Et Valentin, il est temps maintenant de jeter un petit coup d'œil à la météo. Alors, c'est quoi la tendance pour notre mardi ?
1: Eh bien, jeudi dans les infos, hein, il va encore faire très très chaud aujourd'hui. À partir de midi, notre département va être placé en vigilance orange canicule par Météo France. On devrait atteindre les 33 degrés en détail pour les maxi à Firminy, 34 à Rive-de-Gier, 36 à Montbrison, 37 à Saint-Galmier, à Rouen, à Charlieu et à Feur, 38 à Saint-Thé et jusqu'à 39 degrés du côté de Bourg-Carvental. Pensez bien à vous hydrater, c'est très très important. La vigilance orange qui pourrait être en vigueur jusqu'à au moins ce week-end.

Fire avec Comme c'est bon sur Active, la radio de la Loire. Coucou tout le monde, très content d'être avec vous jusqu'à 13h dans les matins Active. J'en profite pour saluer tous les étudiants, toutes les étudiantes hein, qui aujourd'hui, eh bien, c'est le grand jour, les résultats, bac ou CAP. Et je fais aussi un gros bisou aux parents qui stressent partout dans la Loire et la Haute-Loire en regardant toutes les deux minutes si sur leur téléphone ils n'ont pas une notif ou un SMS. Ici, on va vous faire accélérer les heures et les minutes, pas de stress, on est clairement détendu. On profite de la matinée de notre mardi et pour vous détendre, eh bien, j'ai

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1: La version de Jérémy Frérot et de Boulevard Désert, c'était Je me dis que toi aussi sur Active. Envie de bouger dans le week-end, et si vous aimez les sports mécaniques, et bien sachez que pendant deux jours à Panissière, entre Tarare et Feur, il y a la troisième manche du championnat de France de la montagne, avec moto, sidecar, quad, moto ancienne, et qui vont s'élancer sur la côte de Panissière pour la 37e édition de cette course. L'entrée est totalement gratuite. On vous attend nombreuses et nombreuses samedi et dimanche jusqu'à 18h. Quelques secondes de patience pour écouter Alex Warren Côté Hit avec Fever Dream sur Active.
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0: 10 belles fins de matinée sur Active avec Shakira et BLE, c'était I'll Go To.
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0: Je vous prépare la suite de vos hits avec dans quelques instants Louane et Conduire sur Active. Bon mardi.
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0: Ah, on est dans la zone des quinques. 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
1: Extrait de son troisième album qui s'appelle Comme lui, Claudio Capéo. C'était riche sur Active. On y va pour notre info en plus et je viens de trouver le classement des applis GPS préférées des Ligériens pour la route des vacances. Quatrième position et ça fait longtemps que je ne l'avais pas utilisé ni même dit. Via Michelin en 3, Mappy en 2, Waze et 88% d'entre vous utilisent Google Maps. Et vous savez quoi, quelle que soit l'application que vous utilisez, quand vous ratez une sortie, vous avez toujours cette petite voix à côté de vous qui vous dit « Quand c'est trop tard, c'était à droite ».
2: Maintenant dans ma tête, on prend tout l'espace.
1: Je vais vivre ça tout cet été, bien sûr. Joseph Kamel arrive avec Crash sur Active.
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1: Aujourd'hui, on a décidé de se perdre volontairement. Direction le labyrinthe aux épis à Melay, à seulement 30 minutes de Rouen. Dès l'entrée, les murs de maïs nous entourent, immenses. On prend un plan et c'est parti pour l'aventure. On avance, on hésite, on tombe dans des impasses. Les enfants mènent l'enquête, on rigole, on se défie, on cherche les indices cachés entre les épis. Au cœur des champs, pause au bar champêtre. Boisson fraîche, vue dégagée sur la campagne, ça sent bon l'été. Et certains soirs, le décor change. Nocturne un peu effrayante, soirée festive. Retrouvez le programme sur la page Facebook Le Labyrinthe aux épis, ouvert 7 jours sur 7 de 10h à 18h en juillet et en août. Nous, on a trouvé la sortie, mais on reviendra se perdre.
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2: Tout va très bien, pause déj ensemble sur Active, midi, nous écouterons Offenbach et Starseller avec Four to the Floor. On retrouvera les titres développés à midi 10, mais tout de suite, Valentin Barthévian est là pour la météo. Alors c'est quoi la tendance de cet après-midi?
3: Eh ben, il va faire très chaud, hein, puisqu'on en reparlera dans les infos, mais ça y est, notre département vient d'être placé en vigilance orange canicule par Météo France, puisqu'il est midi. On devrait atteindre les 33 degrés hein, cet après-midi pour les maxis à Firminy dans l'Ondaine, 34 à Rive-de-Gé, 36 à Montbrison, 37 à Saint-Galmier, à Rouen, à Charlieu et à Feur, 38 à Saint-Thé et jusqu'à 39 degrés à Bourg-Carvental. Pensez à bien vous hydrater, c'est très important.
2: Les infos seront là à midi 10, Valentin. On va parler de quoi dans quelques instants?
3: À la une, des pleurs de joie, de la déception ou bien le rattrapage. Ça y est, les résultats du bac tombent et ils sont consultables depuis 11h30 dans notre académie. À Rouen, le maire interdit la baignade dans la Loire pour la sécurité publique en raison de remous, de tourbillons aspirants et de déchets dans l'eau. Il souhaite éviter tout accident, dont les noyades. Et puis, en foot, à la Coupe du Monde, l'Espagne et la Belgique se sont qualifiés pour les quarts de finale. Ils ont respectivement éliminé le Portugal et les États-Unis. On connaîtra le dernier quart de finale ce soir avec de belles affiches.
2: Merci beaucoup Valentin et à tout de suite le retour de tous les hits de la Loire maintenant avec Offenbach et Starseller, c'est Four to the Floor. Bon début d'après-midi.

0: Léonie sur Active avec By Your Side. Dans un instant, le dernier Soprano sera là avec DJ. Et puis midi 10, il est temps de retrouver toute l'actu du jour avec Valentin Barthévian. Rebonjour Valentin.
1: Rebonjour Jérôme, bonjour à tous. À la une, la canicule est bel et bien de retour dans la Loire. Du vert à l'orange, vent n'a rien de temps. Météo France a replacé notre département en vigilance orange depuis midi. Les températures pourraient atteindre 38 à 39 degrés pour les maxis cet après-midi. On a fait un point complet tout à l'heure. En tout cas, pensez bien à vous hydrater et à prendre des nouvelles de vos proches. On pourrait rester en vigilance orange jusqu'à au moins ce week-end. Avec ces fortes chaleurs, justement, vous êtes parfois tenté à rechercher la fraîcheur des points d'eau à Rouen. Le maire a interdit la baignade dans la Loire pour la sécurité publique en raison de remous, de tourbillons aspirants et de déchets dans l'eau. Il souhaite éviter une noyade. Dans l'actualité également, après le stress des examens, maintenant c'est les résultats, c'est le jour J pour découvrir les résultats du baccalauréat, mention, rattrapage ou recalé. Vous avez les réponses depuis 11h30 dans les lycées de l'Académie de Lyon. Pour ce qui est du brevet des collèges, les résultats tomberont vendredi à partir de 14h. Lui fête son double anniversaire cette année, le site du Corbusier de Firminy célèbre ses infrastructures et son inscription à l'UNESCO. Avec une programmation anniversaire riche, spectacles, concerts, visites et découvertes du patrimoine, Géraldine Dabrigeon, conservatrice du site du Corbusier, nous en dit plus.
2: C'est une grande année anniversaire. On va fêter à la fois les 10 ans UNESCO et puis les 20 ans de l'achèvement de l'église Saint-Pierre. On va avoir tout au long de l'année à la fois des expositions, des visites guidées particulières, des spectacles, des concerts. Une nouvelle exposition qui prendra place à partir du mois de juillet qui sera une exposition très immersive. Entre le 27 et le 29 novembre, on aura un week-end spécial anniversaire église Saint-Pierre avec concerts de festival vocal, avec des visites guidées particulières, des temps de convivialité aussi, tout un ensemble d'actions. Ça sera aussi un week-end on sera ouvert gratuitement, donc ça c'est important, c'est-à-dire que les gens pourront redécouvrir ce patrimoine. On vous invite à venir.
1: Des propos recueillis par Alexandre Châtelard, noté qu'à l'occasion de cet anniversaire, le Corbusier a fait appel à un créateur de contenu pour mettre en lumière son patrimoine sur sa chaîne YouTube, le nouveau programme. En cyclisme, Tadej Pogacar a remporté hier la 3e étape du Tour de France aux Angles dans les Pyrénées-Orientales. C'est sa 22e victoire dans la grande boucle, il s'empare ainsi du maillot jaune aux dépens de Jonas Vingegaard qui a terminé 2e. Aujourd'hui, le programme, c'est donc la 4e étape entre Carcassonne et Foix pour près de 182 km. En foot, l'Espagne élimine le Portugal de la Coupe du Monde et se qualifie donc pour les quarts de finale grâce à un but dans les dernières minutes de la partie, victoire, un petit but à zéro. Ça passe aussi pour la Belgique qui a dominé cette nuit les États-Unis 4-1. L'Espagne et la Belgique s'affronteront donc en quart de finale. Ce sera vendredi à 21h. Le lendemain, vous le savez, du quart des Bleus contre le Maroc qui a lieu pour rappel jeudi à 22h. Et puis, un but de plus pour Kylian Mbappé, mais cette fois contre le racisme. Voici ce qu'a écrit Emmanuel Macron sur le réseau social X. Le président français a apporté son soutien au capitaine de l'équipe de France après les propos racistes de la sénatrice paraguayenne Céleste Amaria. C'était après la victoire contre le Paraguay ce week-end à la Coupe du Monde.
0: Merci Valentin, vos invitations pour Walibi se gagnent dans un instant. Le temps pour nous d'écouter Soprano avec DJ sur Active.

0: restera avec nous, c'était DJ sur Active.
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0: Sélection Gold Active de Laurine Hill avec Can't Take My Eyes Off You. On poursuit maintenant notre après-midi avec Carol G, Siantes et Ubiaria Conocido.
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0: nous vient de Saint-Louis dans le Missouri, l'américaine Slater à l'instant. C'était Dance sur Active. On reste maintenant connecté ensemble sur Active pour votre début d'après-midi. Je vous dis connecté parce que n'hésitez pas à nous rejoindre sur nos réseaux sociaux. Hein. On est partout, hein, que ce soit sur Insta, sur TikTok. Vous tapez Active Radio pour nous trouver et nous suivre. Et n'oubliez pas non plus notre page Facebook. Et en ce moment, on vous offre des cadeaux sur notre page Facebook et notamment 60€ de bons repas avec notre poste des terrasses de l'été. Vous commentez ce statut, ce poste pour gagner bonne chance. Manon Lisa arrive dans quelques secondes sur Active avec Le Petit Pêcheur. Bougez pas.
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Eddie de Préto sur Active, la radio de la Loire avec Fête de Trop. Je vous souhaite de passer un excellent mardi. C'est terminé pour le 10-13 du jour. On remet ça bien évidemment demain. D'ici là, profitez bien de votre après-midi, de vos vacances si vous en avez. Et surtout, restez sur Active à partir de 16h. Laurent sera de retour pour vous accompagner en fin d'après-midi, en début de soirée. Puis dans un instant, la playlist Active sera là à suivre avant 13h. Eh bien, on prépare déjà le match France-Maroc de jeudi soir avec Shakira, Burna Boy. C'est Dai Dai sur Active. Bisous.

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0: Vous aussi, vous avez connu Fan 2 avec Séverine Ferrer-Solassis?
1: Bienvenue dans Fan 2.
0: Eh ouais, eh ben nous aussi. Écoutez bien, c'est une sélection Gold Active.

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1: Active, il est 16h. Bel été tout le monde, bel après-midi avec le Drive Active qui démarre. Laurent avec vous, on va écouter Ozuna et Juste et Jack Style. Active. Turn the lights off arrive juste après la météo. Avant ça, on fait un point sur l'actualité à 16h. Les infos avec Valentin Barthévian sur Active. Salut Valentin.
2: Bonjour à tous, à la une, ça y est, depuis midi notre département est en vigilance orange, canicule, il fait chaud, très chaud, à tel point que les pompiers redoutent de nouveaux feux de forêt alors qu'ils ont déjà dû intervenir à 55 reprises depuis le 1er juin. Le préfet de la Loire a pris un arrêté pour mettre en œuvre des mesures temporaires de prévention. Il est par exemple interdit d'allumer des feux de camp ou des barbecues en utilisant un combustible solide. Les activités agricoles et forestières sont également très encadrées. À Roanne, le maire a encadré la baignade, il l'a interdit dans la Loire pour la sécurité publique en raison de remous, de tourbillons aspirants et de déchets dans l'eau, il souhaite éviter une noyade. On vous a mis plus d'infos sur activeradio.com. Des rires, des pleurs et certains qui doivent retourner réviser. Et oui, c'est le jeu, ma pauvre Lucette. Jour J pour les résultats du baccalauréat. Les réponses sont tombées depuis 11h30 ce matin dans les lycées de l'Académie de Lyon. Pour le brevet, il faudra attendre vendredi 14h. Lui fête son double anniversaire cette année. Le site du Corbusier de Firminy célèbre ses infrastructures et son inscription à l'UNESCO avec une programmation anniversaire riche. Et pour promouvoir ce patrimoine, le site a fait appel à un créateur de contenu, Mohamed Golam, de la chaîne Le Nouveau Programme. Géraldine Dabrigeon, conservatrice du site du Corbusier, nous explique pourquoi le site a choisi ce type de promotion pour son patrimoine. On l'écoute.
3: C'est le support de la vidéo, c'est le support aussi d'un média. Ça permet aussi de toucher un public qu'on ne toucherait pas, parce qu'on est sur un public de youtubeurs. Donc on va chercher aussi la jeunesse, entre guillemets, et puis aussi des gens qui peuvent découvrir le site sans être forcément des passionnés d'architecture, parce que c'est une vidéo qui est très accessible, de vulgarisation, très sympa, et qui donne, je pense, envie aux visiteurs de venir voir le site, et qui donne un accès facile, sans que ça soit pénible ou fastidieux. On peut parler d'archi sans que ça soit chiant, entre guillemets.
2: Et à noter qu'à l'occasion de cet anniversaire, Le Corbusier a fait appel à un créateur de contenu donc pour mettre en lumière son patrimoine, je le disais, sur la chaîne Le Nouveau Programme. Et puis en foot, ce sont les derniers huitièmes de finale de la Coupe du Monde ce soir. L'Argentine affronte l'Égypte à 18h et la Suisse va défier la Colombie à 22h. On rappelle que l'Espagne a éliminé le Portugal hier soir et que la Belgique s'est qualifiée face aux États-Unis.
1: Merci Valentin, l'actu revient dans une heure sur Active. La météo et la Loire basculent en vigilance orange. À la canicule, prudence, il va faire chaud. C'est une nouvelle vague de chaleur qui démarre et qui pourrait durer jusqu'au pont du 14 juillet. Donc vraiment, il va falloir prendre son mal en patience. Pour la journée de demain, on attend 20-21 degrés dès le lever du jour, jusqu'à 36 l'après-midi à Saint-Thé, 37 dans la plaine, 37 aussi à Roanne et même 39 degrés attendus à Saint-Pierre-de-Veuf. Par avance, bon courage. Allez, voici Juste et Jack Style.

0: Benson Boone sur Active, c'était Mystical Magical sur la radio de la Loire. Bel été tout le monde, bonnes vacances si vous avez la chance d'y être. Bon courage à tous les autres sur Active. 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On ira se rafraîchir en terrasse aussi. Et on va écouter tous les hits de la Loire avec Gims et Théodora. Il y a la Minute Culture qui arrive aussi. On va parler du désert du Sahara. Vous savez que c'est un pléonasme de dire le désert du Sahara? Oui? Non? Bah, je vais tout vous expliquer.
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1: Allez, c'est l'heure d'apprendre des choses sur Active. Et aujourd'hui, avec la chaleur qui revient, on a presque envie d'aller au Sahara. Oui, parce qu'il paraît qu'il fera plus frais au Sahara qu'en France. Oui, truc de dingue hein, quand même. Mais d'abord, est-ce que vous savez pourquoi le désert du Sahara s'appelle Sahara ? Parce qu'avec les températures qui grimpent, on a parfois l'impression que la Loire se transforme en désert. Et pourtant, le nom Sahara cache une petite curiosité linguistique. Le mot Sahara vient de l'arabe Sahara. Alors, je vais pas le prononcer en arabe parce que j'ai pas l'accent, mais ça s'écrit presque pareil avec des petits accents dans tous les sens. Ça signifie tout simplement désert en arabe. Autrement dit, quand on dit le désert du Sahara, en fait, on dit le désert du désert. Voilà, un pléonasme qui remonte au 19e siècle. Les explorateurs européens ont repris le nom qui était utilisé localement sans forcément savoir qu'il voulait déjà dire désert, en fait. Et le nom est resté. Aujourd'hui, le Sahara, c'est devenu le nom propre du plus grand désert chaud du monde. Petit détail pour briller au prochain barbecue, hein, les mots Sahara et sécheresse partagent la même origine linguistique liée à l'idée d'aridité, en fait. Voilà, comme quoi, parfois, le plus grand désert du monde porte simplement le nom de ce qu'il est. Voilà, la Minute Culture sur Active, toujours là en tout cas pour vous éviter de traverser le désert du savoir. Allez, voici Sia, on écoute Unstoppable, il y aura aussi Sef Dalidza dans le prochain quart d'heure et on ira faire un petit tour en terrasse.

0: c'est Dalida et Pablo Vittar sur Active, c'était le bail. Ça c'est Moziman et le remix de Skip the Use. On va écouter Ghost après une petite escale en terrasse.
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Jordan sur Active. C'était secret sur la radio de la Loire. Ça, c'est pas secret, c'est lors de notre petit point Coupe du Monde. La Belgique a étrié hier les États-Unis 4-1 pour éteindre comme ça le faux problème du carton rouge de Balogun. Victoire des Diables Rouges belges 4-1. Ils vont continuer la compétition. Ils affronteront vendredi l'Espagne en quart de finale. Nous, on affrontera jeudi le Maroc. Ce sera à 22h. La Norvège affrontera l'Angleterre. Ce sera samedi. Et puis, il nous reste une affiche à définir qui se jouera dimanche à 3h du mat. Et pour ça, il va falloir surveiller les huitièmes de finale qui se jouent aujourd'hui. À 18h, c'est Argentine-Égypte. Et à 22h, c'est Suisse-Colombie. Les vainqueurs de ces deux équipes, de ces deux rencontres, pardon, s'affronteront en quart de finale dimanche. Voilà, on se rapproche tout doucement de la demi-finale, puis de la finale. Ça monte en puissance, hein. En tout cas, France-Maroc, c'est la prochaine affiche et ça va être le feu ici, dans l'Hexagone, partout en France et surtout dans la Loire. France-Maroc, c'est jeudi à 22h. Allez les Bleus. On écoute Willy William avec Beyoncé et J Balvin tout de suite. Mi gente pour aller jusqu'à 17h. La météo et les infos arrivent juste derrière et bon courage sous la

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3: Active, il est 17h. Belle fin de journée, bel été avec tous les hits de la Loire dans le Drive Active. Katy Perry à venir et Tame Impala. Le retour des hits, le casse-tête aussi en préparation. Avant ça, la météo et les infos sur Active à 17h. Les infos, l'actu avec Valentin Barthévian. Salut Valentin.
4: Bonjour à tous, à la une, ça y est, depuis midi notre département est en vigilance orange, canicule, il fait chaud, très chaud, à tel point que les pompiers redoutent de nouveaux feux de forêt alors qu'ils ont déjà dû intervenir à 55 reprises depuis le 1er juin. Le préfet de la Loire a pris un arrêté pour mettre en œuvre des mesures temporaires de prévention. Il est par exemple interdit d'allumer des feux de camp ou des barbecues en utilisant un combustible solide. Les activités agricoles et forestières sont également très encadrées. À Roanne, le maire a encadré la baignade, il l'a interdit dans la Loire pour la sécurité publique en raison de remous, de tourbillons aspirants et de déchets dans l'eau. Il souhaite éviter une noyade. On vous a mis plus d'infos sur activeradio.com. Des rires, des pleurs et certains qui doivent retourner réviser. Et oui, c'est le jeu, ma pauvre Lucette. Jour J pour les résultats du baccalauréat. Les réponses sont tombées depuis 11h30 ce matin dans les lycées de l'Académie de Lyon. Pour le brevet, il faudra attendre vendredi 14h. Lui fête son double anniversaire cette année. Le site du Corbusier de Firminy célèbre ses infrastructures et son inscription à l'UNESCO avec une programmation anniversaire riche. Et pour promouvoir ce patrimoine, le site a fait appel à un créateur de contenu, Mohamed Golam, de la chaîne Le Nouveau Programme. Géraldine Dabrigeon, conservatrice du site du Corbusier, nous explique pourquoi le site a choisi ce type de promotion pour son patrimoine. On l'écoute.
5: C'est le support de la vidéo, c'est le support aussi d'un média. Ça permet aussi de toucher un public qu'on ne toucherait pas, parce qu'on est sur un public de youtubeurs. Donc on va chercher aussi la jeunesse, entre guillemets, et puis aussi des gens qui peuvent découvrir le site sans être forcément des passionnés d'architecture, parce que c'est une vidéo qui est très accessible, de vulgarisation, très sympa, et qui donne, je pense, envie aux visiteurs de venir voir le site, et qui donne un accès facile, sans que ça soit pénible ou fastidieux. On peut parler d'archi sans que ça soit chiant, entre guillemets.
4: Et notez qu'à l'occasion de cet anniversaire, Le Corbusier a fait appel à un créateur de contenu donc pour mettre en lumière son patrimoine, je le disais, sur la chaîne Le Nouveau Programme. Et puis en foot, ce sont les derniers huitièmes de finale de la Coupe du Monde ce soir. L'Argentine affronte l'Égypte à 18h et la Suisse va défier la Colombie à 22h. On rappelle que l'Espagne a éliminé le Portugal hier soir et que la Belgique s'est qualifiée face aux États-Unis.
3: Merci Valentin, retour de l'actualité dans une demi-heure. La météo maintenant et on bascule en vigilance orange à la canicule dans la Loire. Prudence, il va faire chaud, hein. C'est une nouvelle vague de chaleur qui démarre et qui pourrait durer comme ça jusqu'au pont du 14 juillet. Donc patience, courage. Pour ce qui est de la journée de demain, on attend 20-21 degrés dès le lever du jour. Ça va grimper très vite jusqu'à 36 degrés à Saint-Étienne l'après-midi, 37 dans la plaine, 37 aussi à Roanne et même 39 degrés attendus à Saint-Pierre-de-Beuf. Bon courage. On y retourne avec Tame Impala et Jenny des Blackpink, c'est Dracula. Avant le casse-tête du Drive Active, il y aura aussi Katy Perry et Milky sur la radio de la Loire.

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1: Ouais, comme tous les soirs, on réfléchit ensemble dans le Drive Active à résoudre une énigme en 15 minutes et sans tricher, c'est notre casse-tête. On se concentre, voici l'énigme pas hyper difficile de ce mardi soir. Plus il y en a, moins ça pèse. Mais qu'est-ce que c'est ? Plus il y en a, moins ça pèse. Qu'est-ce que c'est ? De quoi s'agit-il ? À votre avis, plus il y en a, moins ça pèse. Qu'est-ce que c'est ? Vous réfléchissez, on vous donne la réponse après. Joseph Kamel sur Active, vous bougez pas, le Drive revient.
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moins ça pèse. Qu'est-ce que c'est? C'est l'énigme de notre casse-tête ce soir. Plus il y en a, moins ça pèse. Vous aviez 15 minutes pour trouver la réponse à cette énigme. Plus il y en a, moins ça pèse. La bonne réponse, c'était les trous. Plus il y a de trous dans un objet, dans la matière, dans quelque chose, moins cet objet, cette matière est lourde. Parce qu'on remplace la matière par de l'air quand on fait des trous. Prenez une tranche de gruyère et le même fromage sans les trous. Bon ben, le gruyère sera plus léger quand même. Plus il y en a, moins ça pèse. On cherchait les trous. Bravo si vous aviez la bonne réponse. Nous, on écoute tout de suite Shakira et les infos arrivent juste derrière.

0: Shakira sur Active, c'était Algo Tour. On va écouter David Guetta avant l'actu média, mais avant ça, Valentin Barthévian, c'est l'actu en une minute.
1: Bonjour à tous, à la une, la canicule est de retour dans la Loire. Depuis midi, Météo France a basculé notre département en vigilance orange. Vous le ressentez, des températures maxées autour de 38-39 degrés. On pourrait rester en vigilance au moins jusqu'à ce week-end, selon la préfecture. Avec ces chaleurs, vous êtes parfois tenté à chercher la fraîcheur et des points d'eau à Roanne. Attention, le maire a interdit la baignade dans la Loire pour la sécurité publique en raison de remous, de tourbillons aspirants et de déchets dans l'eau. Il souhaite éviter une noyade. À Villars, la ville lance un appel à projet pour relancer un commerce après la fermeture du point de vente, le jardin de Villars. La ville, qui est propriétaire du local proche des quartiers de la Feuilletière et du Plaot, recherche un porteur de projet pour implanter un nouveau commerce de type alimentation générale, épicerie, commerce de bouche ou encore salon de thé. Si vous êtes intéressé, vous devez déposer votre candidature avant le 4 septembre. En foot, l'Espagne élimine le Portugal de la Coupe du Monde hier soir et se qualifie donc pour les quarts de finale grâce à un but dans les dernières minutes. Victoire 1-0. Ça passe aussi pour la Belgique qui a dominé cette nuit les États-Unis 4-1. Le programme de ce soir pour connaître le dernier quart de finale, Argentine-Égypte à 18h et Suisse-Colombie à 22h. Et puis c'est le jour J pour les résultats du bac. Mention rattrapage ou recalé. Les réponses sont tombées depuis 11h30 dans les lycées de l'Académie de Lyon.
0: Eh ben merci Valentin. Dans un instant, la

0: Et belle fin d'après-midi tout le monde, avec dans un instant Just Ben et Smile, avec vos places pour aller au parc Walibi à gagner sur Active. Ce sera juste après l'actu média, Valentin. On commence par les audiences.
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2: Eh bien, c'est une nouvelle fois M6 qui s'impose très largement avec la Coupe du Monde de foot. Le 8e de finale entre l'Espagne et le Portugal a réuni 8 240 000 fans de ballon rond. TF1 est deuxième avec Camping Paradis qui a diverti 1 760 000 téléspectateurs. Et puis, c'est France 3 qui est troisième juste derrière avec le film L'école buissonnière. Vous étiez 1 750 000. On passe maintenant aux dernières actus du petit écran. D'abord, on continue à parler d'audience puisque pour la première fois de son histoire, la chaîne LCI devient leader des chaînes info et de la TNT sur une semaine. C'était la semaine dernière, du lundi 29 juin au dimanche 5 juillet. 2,7% du public a été informé par la chaîne qui appartient au groupe TF1. CNews est juste derrière avec 2,6% du public, suivi de très près par BFM TV avec 2,5%. Et puis Netflix, Disney+, et Prime Video saisissent la justice française. C'est ce qu'on a appris hier dans une tribune de la vice-présidente de Netflix France, parue dans le journal Le Monde. Les trois plateformes de streaming ont déposé des recours devant le Conseil d'État pour contester les nouvelles règles en France qui les obligent à diriger 20% de leurs obligations d'investissement dans la création audiovisuelle, à l'animation, au documentaire et au spectacle vivant. Ces nouvelles règles vont trop loin quand la réglementation prend le pas sur la liberté éditoriale. La diversité devient un exercice de conformité au détriment des attentes du public, peut-on notamment lire dans la tribune. Ce soir, qu'est-ce qu'on regarde à la télé? Bien sûr, TF1, on aura le droit à la comédie sentimentale Coup de foudre à Nothing Hill. Sur France 2, c'est un documentaire animalier, Règne animal, les jeux de l'amour. Si vous appelez sur France 3, vous tomberez sur la suite de la série policière Alexandra L. Sur France 4, ambiance musique avec Taratata 100% live. Sur France 5, on a là aussi une comédie policière avec Tendre Poulet. Et puis sur M6, on pourra regarder le mag de la Coupe du Monde pour ne rien rater de la plus belle des compétitions.

0: Just Ben et Smile sur Active, c'était Jack It Out. Le remix de César's. On va écouter Naika dans un instant. Et avant ça, on va se rafraîchir à Walibi.
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Et belle fin de journée tout le monde avec Tom Odell sur Active. C'était Another Love sur la radio de la Loire. Demain on sera mercredi et comme tous les mercredis du mois de juillet, il y a les mercredis en fête à Saint-Just-Saint-Rambert. Rendez-vous demain sur les bords de Loire dès 19h pour une ambiance électro avec la mix party. La semaine prochaine, c'est une après-midi sport et jeux gratuits pour les enfants avec des structures gonflables, des trampolines et plein de choses pour les familles. Et puis le 22 juillet, ambiance guinguette à ne pas manquer du côté donc des mercredis en fête de Saint-Just-Saint-Rambert. 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Rendez-vous sur activeradio.com. Dans un instant les infos et avant ça voici Tovlo et Stromae sur Active. On écoute des fleurs, c'est sur le tout nouvel album de Tovlo avec Stromae, c'est sur Active.

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3: Active, les 18h. Très belle fin de journée, bel été. On va écouter The Weeknd dans un instant. Et puis Dara, la gagnante de l'Eurovision avec Bangaranga. On jouera ensemble aussi pour la terrasse de l'été, juste après la météo et un nouveau point sur les infos à 18h. On retrouve Valentin Barthévieron pour l'actu en 2 minutes. Salut Valentin.
4: Bonjour à tous, à la une, ça y est, depuis midi notre département est en vigilance orange, canicule, il fait chaud, très chaud, à tel point que les pompiers redoutent de nouveaux feux de forêt alors qu'ils ont déjà dû intervenir à 55 reprises depuis le 1er juin. Le préfet de la Loire a pris un arrêté pour mettre en œuvre des mesures temporaires de prévention. Il est par exemple interdit d'allumer des feux de camp ou des barbecues en utilisant un combustible solide. Les activités agricoles et forestières sont également très encadrées. À Roanne, le maire a encadré la baignade, il l'a interdit dans la Loire pour la sécurité publique en raison de remous, de tourbillons aspirants et de déchets dans l'eau, il souhaite éviter une noyade. On vous a mis plus d'infos sur activeradio.com. Des rires, des pleurs et certains qui doivent retourner réviser. Et oui, c'est le jeu, ma pauvre Lucette. Jour J pour les résultats du baccalauréat. Les réponses sont tombées depuis 11h30 ce matin dans les lycées de l'Académie de Lyon. Pour le brevet, il faudra attendre vendredi 14h. Lui fête son double anniversaire cette année. Le site du Corbusier de Firmini célèbre ses infrastructures et son inscription à l'UNESCO avec une programmation anniversaire riche. Et pour promouvoir ce patrimoine, le site a fait appel à un créateur de contenu, Mohamed Golam, de la chaîne Le Nouveau Programme. Géraldine Dabrigeon, conservatrice du site du Corbusier, nous explique pourquoi le site a choisi ce type de promotion pour son patrimoine. On l'écoute.
5: C'est le support de la vidéo, c'est le support aussi d'un média. Ça permet aussi de toucher un public qu'on ne toucherait pas, parce qu'on est sur un public de youtubeurs. Donc on va chercher aussi la jeunesse, entre guillemets, et puis aussi des gens qui peuvent découvrir le site sans être forcément des passionnés d'architecture, parce que c'est une vidéo qui est très accessible, de vulgarisation, très sympa, et qui donne, je pense, envie aux visiteurs de venir voir le site, et qui donne un accès facile, sans que ça soit pénible ou fastidieux. On peut parler d'archi sans que ça soit chiant, entre guillemets.
4: Et à noter qu'à l'occasion de cet anniversaire, Le Corbusier a fait appel à un créateur de contenu donc pour mettre en lumière son patrimoine, je le disais, sur la chaîne Le Nouveau Programme. Et puis en foot, ce sont les derniers huitièmes de finale de la Coupe du Monde ce soir. L'Argentine affronte l'Égypte à 18h et la Suisse va défier la Colombie à 22h. On rappelle que l'Espagne a éliminé le Portugal hier soir et que la Belgique s'est qualifiée face aux États-Unis.
3: Eh ben merci Valentin, on passe à la météo maintenant avec cette vigilance orange à la canicule qui a été décrétée par Météo France. Prudence, il va faire chaud, c'est une nouvelle vague de chaleur qui démarre, ça pourrait durer jusqu'au pont du 14 juillet, donc vraiment il va falloir être patient. Avec pour demain un mercure qui grimpera jusqu'à 20-21 degrés dès le lever du jour, jusqu'à 36 l'après-midi à Saint-Étienne, 37 dans la plaine, 37 aussi à Roanne, et même 39 degrés sous un ciel sans nuages à Saint-Pierre-de-Beuf. Bon courage par avance. Là, on y retourne avec Dara.

0: Offenbach et Star Sailor sur Active, c'était le remix de Four to the Floor. Ça c'est Eva. On va écouter Sur la Piste, avant ça on joue ensemble, on part en terrasse.
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0: retour en 1993 à l'instant avec Hadaway, c'était What is Love. Il y a Miley Cyrus qui arrive juste après l'actu en une minute. Les infos à 18h30, Valentin Barthévian.
1: Bonjour à tous, à la une, la canicule est de retour dans la Loire. Depuis midi, Météo France a basculé notre département en vigilance orange. Vous le ressentez, des températures maxées autour de 38-39 degrés. On pourrait rester en vigilance au moins jusqu'à ce week-end selon la préfecture. Avec ces chaleurs, vous êtes parfois tenté à chercher la fraîcheur et des points d'eau à Rouen. Attention, le maire a interdit la baignade dans la Loire pour la sécurité publique en raison de remous, de tourbillons aspirants et de déchets dans l'eau. Il souhaite éviter une noyade. À Villars, la ville lance un appel à projet pour relancer un commerce après la fermeture du point de vente Le Jardin de Villars. La ville qui est propriétaire du local proche des quartiers de la Feuilletière et du Plaot recherche un porteur de projet pour implanter un nouveau commerce de type alimentation générale, épicerie, commerce de bouche ou encore salon de thé. Si vous êtes intéressé, vous devez déposer votre candidature avant le 4 septembre. En foot, l'Espagne élimine le Portugal de la Coupe du Monde hier soir et se qualifie donc pour les quarts de finale grâce à un but dans les dernières minutes. Victoire 1-0. Ça passe aussi pour la Belgique qui a dominé cette nuit les États-Unis 4-1. Le programme de ce soir pour connaître le dernier quart de finale, Argentine-Égypte à 18h et Suisse-Colombie à 22h. Et puis c'est le jour J pour les résultats du bac. Mention rattrapage ou recalé. Les réponses sont tombées depuis 11h30 dans les lycées de l'Académie de Lyon.
0: Et ben merci Valentin. Retour de l'actualité dans une demi-heure. Voici Miley Cyrus.

Slater sur Active. On vient d'écouter Dance sur la radio de la Loire. 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

0: Shakira, Burna Boy arrive avec la Minute Culture. On va parler du désert du Sahara. Vous savez que c'était un pléonasme, le désert du Sahara. Je vais tout vous expliquer.
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1: Allez, c'est l'heure d'apprendre des choses sur Active. Et aujourd'hui, avec la chaleur qui revient, direction le Sahara. Oui, parce qu'il paraît qu'il va faire moins chaud au Sahara que dans la Loire d'ici quelques jours. Bon, est-ce que vous saviez quand même pourquoi le désert du Sahara s'appelait le Sahara ? C'est un peu un pléonasme quand même, avec les températures qui grimpent. On parle beaucoup de désert, on parle beaucoup du Sahara, on fait des comparatifs. Et le nom du Sahara, vous le saviez peut-être pas, mais ça cache une petite curiosité linguistique. Le mot Sahara, ça vient de l'arabe Sahara. Je sais pas si je le prononce très bien, j'ai pas fait arabe LV2, mais Sahara en arabe, ça veut dire tout simplement désert. Autrement dit, quand on dit le désert du Sahara, on dit en réalité le désert du désert. C'est un peu comme au jour d'aujourd'hui, ça veut dire la même chose. Un pléonasme qui remonte au 19e siècle. Les explorateurs européens ont repris le nom qu'utilisaient les locaux sans forcément savoir que ça voulait déjà dire désert. Et c'est comme ça que le nom est resté. Aujourd'hui, le Sahara est devenu le nom propre du plus grand désert chaud du monde. Un petit détail pour briller, à l'occasion du prochain barbecue. Les mots Sahara et sécheresse partagent la même origine linguistique. L'idée liée à l'aridité. Voilà, comme quoi parfois, le plus grand désert du monde porte tout simplement le nom de ce qu'il est. La Minute Culture sur Active. Toujours là, en tout cas, pour vous éviter la traversée du désert du savoir. Allez, voici Damien Le David. On écoute Next Summer sur Active.

0: week-end, on file au pôle des métiers d'art de Rouennais Agglomération, la Cure, pour faire le plein de créativité. À Saint-Jean-Saint-Maurice-sur-Loire, le jardin des métiers d'art transforme le lieu en véritable terrain d'inspiration. Samedi, les ateliers de la pépinière ouvrent leurs portes. On découvre des pièces uniques, on s'attarde dans la boutique, on plonge dans l'expo, Tram Marine. À 20h30, concert gratuit avec la Cafetera Roja. Énergie folle, ça danse, ça vibre dans la cour. Dimanche, plus de 20 artisans investissent le marché de créateurs. Bijoux, déco, accessoires, on a envie de tout acheter. Et puis deux comédiens nous embarquent dans la petite usine à taille douce. On dessine, on grave, on encre, on imprime. Programme complet sur lacure.fr. Entrée libre tout le week-end. Alors, on se retrouve à la cure ?
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3: Active, il est 19h. Belle fin de journée, bel été, avec Lost Frequencies pour démarrer la soirée. Et Bad Bunny, on va écouter Nova Viol. Tout ça avec la météo, c'est juste après l'actu. En 2 minutes à 19h, les infos sur Active avec Valentin Barthévian. Salut Valentin.
4: Bonjour à tous. Ça y est, depuis midi, notre département est en vigilance orange, canicule. Il fait chaud, très chaud, à tel point que les pompiers redoutent de nouveaux feux de forêt alors qu'ils ont déjà dû intervenir à 55 reprises depuis le 1er juin. Le préfet de la Loire a pris un arrêté pour mettre en œuvre des mesures temporaires de prévention. Il est par exemple interdit d'allumer des feux de camp ou des barbecues en utilisant un combustible solide. Les activités agricoles et forestières sont également très encadrées. À Rouen, le maire a encadré la baignade. Il l'a interdit dans la Loire pour la sécurité publique en raison de remous, de tourbillons aspirants et de déchets dans l'eau. Il souhaite éviter une noyade. On vous a mis plus d'infos sur activeradio.com. Des rires, des pleurs et certains qui doivent retourner réviser. Et oui, c'est le jeu, ma pauvre Lucette. Jour J pour les résultats du baccalauréat. Les réponses sont tombées depuis 11h30 ce matin dans les lycées de l'Académie de Lyon. Pour le brevet, il faudra attendre vendredi 14h. Lui fête son double anniversaire cette année. Le site du Corbusier de Firmini célèbre ses infrastructures et son inscription à l'UNESCO avec une programmation anniversaire riche. Et pour promouvoir ce patrimoine, le site a fait appel à un créateur de contenu, Mohamed Golam, de la chaîne Le Nouveau Programme. Géraldine Dabrigeon, conservatrice du site du Corbusier, nous explique pourquoi le site a choisi ce type de promotion pour son patrimoine. On l'écoute.
5: C'est le support de la vidéo, c'est le support aussi d'un média. Ça permet aussi de toucher un public qu'on ne toucherait pas, parce qu'on est sur un public de youtubeurs. Donc on va chercher aussi la jeunesse, entre guillemets, et puis aussi des gens qui peuvent découvrir le site sans être forcément des passionnés d'architecture, parce que c'est une vidéo qui est très accessible, de vulgarisation, très sympa, et qui donne, je pense, envie aux visiteurs de venir voir le site, et qui donne un accès facile, sans que ça soit pénible ou fastidieux. On peut parler d'archi sans que ça soit chiant, entre guillemets.
4: Et à noter qu'à l'occasion de cet anniversaire, Le Corbusier a fait appel à un créateur de contenu donc pour mettre en lumière son patrimoine, je le disais, sur la chaîne Le Nouveau Programme. Et puis en foot, ce sont les derniers huitièmes de finale de la Coupe du Monde ce soir. L'Argentine affronte l'Égypte à 18h et la Suisse va défier la Colombie à 22h. On rappelle que l'Espagne a éliminé le Portugal hier soir et que la Belgique s'est qualifiée face aux États-Unis.
3: Merci Valentin, on passe à la météo avec cette vigilance orange à la canicule décrétée par Météo France pour le département de la Loire. Prudence, il va faire chaud, c'est une nouvelle vague de chaleur qui démarre et qui pourrait durer comme ça jusqu'au pont du 14 juillet. Pour ce qui est de la journée de demain, en tout cas, on attend 20-21 degrés dès le lever du jour et jusqu'à 36 l'après-midi à Saint-Etienne, 37 dans la plaine, 37 aussi à Rouen. On attend même 39 degrés à Saint-Pierre-de-Beuf. Bon courage. Tout de suite, c'est Bad Bunny.
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1: 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Dans un instant, Temper City et Crystal Waters pour la suite du son sur Active. Bel été.
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Allez, retour en 91 avec Crystal Waters, c'était Gypsy Woman sur la radio de la Loire. Rosaline arrive avec l'actu média dans un instant, mais avant ça, voici Zao et MC Solar. On écoute comme Caroline.

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0: sur la radio de la Loire. Il y a Soprano qui arrive avec DJ juste après l'actu média. Valentin Barthévian, on commence avec les audiences.
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2: Eh bien, c'est une nouvelle fois M6 qui s'impose très largement avec la Coupe du Monde de foot. Le 8e de finale entre l'Espagne et le Portugal a réuni 8 240 000 fans de ballon rond. TF1 est deuxième avec Camping Paradis qui a diverti 1 760 000 téléspectateurs. Et puis, c'est France 3 qui est troisième juste derrière avec le film L'école buissonnière. Vous étiez 1 750 000. On passe maintenant aux dernières actus du petit écran. D'abord, on continue à parler d'audience puisque pour la première fois de son histoire, la chaîne LCI devient leader des chaînes info et de la TNT sur une semaine. C'était la semaine dernière, du lundi 29 juin au dimanche 5 juillet. 2,7% du public a été informé par la chaîne qui appartient au groupe TF1. CNews est juste derrière avec 2,6% du public, suivi de très près par BFM TV avec 2,5%. Et puis Netflix, Disney Plus et Prime Video saisissent la justice française. C'est ce qu'on a appris hier dans une tribune de la vice-présidente de Netflix France, parue dans le journal Le Monde. Les trois plateformes de streaming ont déposé des recours devant le Conseil d'État pour contester les nouvelles règles en France qui les obligent à diriger 20% de leurs obligations d'investissement dans la création audiovisuelle, à l'animation, au documentaire et au spectacle vivant. Ces nouvelles règles vont trop loin. Quand la réglementation prend le pas sur la liberté éditoriale, la diversité devient un exercice de conformité au détriment des attentes du public, peut-on notamment lire dans la tribune. Ce soir, qu'est-ce qu'on regarde à la télé? Bien sûr, TF1, on aura le droit à la comédie sentimentale Coup de foudre à Notting Hill. Sur France 2, c'est un documentaire animalier, Règne animal, les jeux de l'amour. Si vous appelez sur France 3, vous tomberez sur la suite de la série policière Alexandra L. Sur France 4, ambiance musique avec Taratata 100% live. Sur France 5, on a là aussi une comédie policière avec Tendre Poulet. Et puis sur M6, on pourra regarder le mag de la Coupe du Monde pour ne rien rater de la plus belle des compétitions.

0: Pierre Demar sur Active, c'était Je pense à vous sur la radio de la Loire. Et c'est vrai qu'on pense à vous en cette période un petit peu chaude.
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0: 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Et on profite ensemble comme ça des vacances avec Active. Louane pour la suite des hits et Jérémy Frérot arrive avec le rappel du casse-tête.
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0: Jérémy Frérot sur Active, c'était Frérot sur la radio de la Loire.
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0: Le casse-tête du Drive Active tous les soirs dans le Drive sur le coup des 17h10 si vous avez raté l'énigme tout à l'heure. Session de rattrapage maintenant, plus il y en a, moins ça pèse. Qu'est-ce que c'est? C'est la question que je vous posais ce soir. Plus il y en a, moins ça pèse. Mais qu'est-ce que c'est? Nous cherchions ce soir tout simplement les trous. Ben oui, plus il y a de trous dans un objet, dans de la matière, moins cet objet ou cette matière pèse lourd. Évidemment, vous prenez une plaque de bois, vous la pesez, vous prenez une perceuse, vous faites plein de trous dedans, vous la repesez, vous verrez que la plaque de bois, elle est quand même moins lourde. Bravo, ça marche aussi avec le fromage, tout ça. Ça me donne faim. Bel été tout le monde et bon appétit si vous apprêtez à passer à table, à faire chauffer les barbecues sous le soleil dans toute la Loire. Avec Wisound et J Balvin maintenant, voici Godzilla. Bel été.

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0: Andy avec Goldorak et l'inspecteur Gadget.
1: Et là qui va là.
0: Ah, on est dans la zone des quinquas. Écoutez, c'est une sélection Gold Active. Non.

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0: Vous aussi, vous avez connu Fan 2 avec Séverine Ferrer sur la 6.
1: Bienvenue dans Fan 2.
0: Eh ouais. Eh ben nous aussi. Écoutez bien, c'est une sélection Gold Active.

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